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rappelle la confrontation Montréal-Québec, là, le hockey qu'on pouvait suivre, là, la série qui était présentée par la TVA, n'a pas de même. Que c'est bon cette toune-là. Loco-Locas s'émène à Québec. Et pendant qu'à Québec sur les plaines, il y aura un spectacle qui va être présenté, compté de 21h à 21h30. Ça va être sur nos ondes à Rouge en direct. Là. Vous avez même pas besoin d'ouvrir la télé. À Rouge, on va vous présenter ça avec Oui Marimé qu'on a entendu deux fois tantôt. Mais aussi Louis-Adrien Cassidy qu'on aura avec Dis-moi dans quelques secondes, le temps que je me ferme. Plusieurs m'ont demandé Bob Bissonnette. Je suis en train de demander à mon boss. On va se croiser les doigts. Je vous reviens, OK, la gang?

0: Salut Karine.
1: Allô Marc Antoine.
0: Comment ça va?
1: Ça va bien.
0: Bonne Saint-Jean.
1: Toi aussi.
0: Qu'est-ce que vous faites là ce soir?
1: Ben là moi je m'en viens de travailler dans le dos. On va se faire sûrement un peu une bière, ben tranquille au camping, ben relax.
0: Ok, c'est cool. Toi, ton chum, quand tu dis nous...
1: Mon mari, tout moi.
0: Quelle toune je peux t'offrir pour la Saint-Jean?
1: J'aimerais ça, c'est au Québec, c'est de Jérôme 50.
0: Ben oui, c'est l'histoire du petit Kevin Tremblay.
1: Voilà.
0: Tout ce que je sais à part. C'est au Québec, c'est hardcore, gars. Bon, on va laisser Jérôme chanter. Sur quelle radio, Karine?
1: Sur Rouge FM.
0: Alors oui, on aura Jérôme 50 de au Québec, c'est t'es en train de travailler hein, pour Bob Bissonnette. Travaille fort pour vous autres. On aurait peut-être pas de boire ce soir pour cette fête nationale. Hervé, on s'en vient au retour.
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0: Que je passe à Annie Villeneuve en ouvrant mon micro puis que je me laisse aller, là. Mais faut, vous devez absolument m'accompagner, sinon ça pourra pas fonctionner, là. Sinon, il y a Daniel Daudelin, voulait heureux d'un printemps de Paul Piché, c'est ce qu'on va voir dans un instant, surtout que c'est l'été qui vient de commencer depuis quelque chose, je pense que c'est la fin parfaite. Après RBO.

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0: au Québec, qui c'est avec Jérôme 50 à Rouge. Oh, on est dans un autre beat complètement avec Marie-Denise, qu'on va voir d'ailleurs ce soir sur les plaines avec le show qui va être diffusé en direct sur nos ondes à Rouge. C'est tous les cris, tous les SOS qu'elle va nous chanter ce soir, mais là, pour une histoire d'un soir, je pense que ça va être parfait, comme la chanson que Harris, 8 ans et demi, m'a demandé qu'on aura après celle-ci à Rouge.
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0: Qui je parle?
1: Sam.
0: De quel endroit?
1: De Québec.
0: Et là, on fait quoi ce soir pour la Saint-Jean? On fête-tu un peu ou?
1: Non, je travaille.
0: Ah oh, non, t'es
1: mais
0: pas sérieux.
1: Je travaille.
0: Travailler où?
1: Je travaille dans un Brunet.
0: Ah, c'est ok, oui. On dirait que tu l'as dit en chuchotant. Comme si t'étais vraiment pas supposé de me parler, hein. C'est ça qui arrive, là.
1: Non, c'est ça.
0: C'est ça, là. Tu me parles-tu comme en dessous de la caisse en ce moment, ou?
1: Quasiment.
0: Bon, mais je te laisse aller travailler, puis c'est sûr que tu vas avoir une toune de Gab Bouchard qui va jouer bientôt. Puis,
1: merci beaucoup.
0: Tu vas savoir que c'est pour toi, ok?
1: Merci beaucoup, c'est vraiment
0: enfin. Salut, bonne Saint-Jean.
1: Bonne soirée, bonne Saint-Jean. J'ai le goût de
0: finir. C'est sûr qu'on se fait triper avec du Gab Bouchard. T'es pas toi, OK? On va s'en faire dans un moment. Et bon, Bob Bissonnette, j'ai travaillé fort. L'affaire, c'est que je l'ai pas dans le système. Mais j'ai un extrait qui dure genre une minute de Bob. Toune de bière qui m'a été demandé par un paquet de monde au 6-12-13 à messagerie texte. Est-ce que c'est quand même mieux que rien? OK, on se le voit.

0: souffrir. Je sais que c'est juste un extrait d'une minute. Bon, moi, je me dis que c'est mieux que rien. Là, maintenant qu'on a bu, faut manger. Ricardo sera là aussi au retour.
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15: Je veux saluer Guylaine du côté de Mégantic en camping avec son chum qui est à l'écoute du karaoké de Rouge. On a aussi Ronald Morin qui est là. Merci beaucoup la gang de nous texter, de nous faire vos demandes spéciales parce que c'est un karaoké. Fait que c'est vous autres, c'est pas moi les boss. Audrey Anne a choisi celle-ci. Scooter Gaz avec Rigard.

Je sais qu'on le constate comme artiste émergent, mais honnêtement, artiste bien établi. Gab Bouchard avec des potoirs qu'on vous tournait dans le karaoké à Rouge. On a eu la demande spéciale un petit peu plus tôt. Plusieurs qui le font également sur le texto au 6-12-13. Je veux dire bonjour et bonne Saint-Jean à Véronique Lachance. Mélanie de Sorel-Tracy voulait Seul de Garou. C'est probablement la chanson que j'aimais plus crier. Je dis ça depuis le début, puis ça va être la même chose demain parce que je vais refaire le karaoké avec vous. Mais oui, on aura la toune de Garou après celui qui sera sur les plaines dans les prochaines minutes. Claude Dubois, Rouge.

Vraiment, on n'était pas seul avec la toune de Mélanie qu'elle nous avait demandé, ça, les garous à Rouge. Puis, ben, je vous laisse pas seul. Je vous laisse en direct des Plaines d'Abraham. Sonia Caron qui est là. Il y a Jim aussi qui est là et qui nous écoute grâce à l'application iHeartRadio. Puis, il va profiter dans les prochaines secondes de ce beau spectacle. Ça va tellement être le fun. On fait ça le tour? Marie-Mé, Claude Dubois, Mélissa Bédard, Daniel Boucher, Lou-Adrienne Cassidy, Gab Bouchard qu'on a eu tantôt, Marie-Denise Pelletier, Marie-Pierre Arthur, Saramé et Mia Tiner avec Pierre-Luc Funk qui m'a animé ce show-là. Moi, je m'appelle Marc-Antoine Dertiaume. Demain, un autre karaoké avec d'autres demandes faites par vous à partir de 16h. Bonne Saint-Jean, la gang.

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0: Hey, parlant de compter des buts, il y a un anniversaire qu'on veut prendre le temps de célébrer. Cette année, Guy Lafleur, le démon blond, le numéro 10, aurait eu 75 ans. Moi, j'étais pas né à l'époque parce qu'il a marqué ses 136 points. Mais sa légende s'est rendue jusqu'à l'adolescent que j'étais à Wendake. Le hockey, c'était très présent chez nous. D'ailleurs, le hockey, ça continue d'inspirer plusieurs jeunes autochtones dans toutes les communautés du Québec.
1: Et moi, je l'ai vu jouer, Joe. J'étais petit garçon, mais je l'ai vu jouer. Guy Lafleur. Le plus grand pointeur de l'histoire des Canadiens de Montréal. De 1971 à 1984, il a compté 518 buts. Il a remporté 5 Coupes Stanley, dont 4 consécutives. Guy Lafleur, l'artiste. Guy Lafleur, la rockstar. Guy Lafleur qui volait sa glace. Il était la preuve qu'on pouvait jouer et gagner au hockey dans la beauté.
2: À son époque, Guy Lafleur était le meilleur joueur de la meilleure équipe de hockey du monde. Voilà un gars de chez nous devenir le meilleur joueur de hockey au monde. Avec autant d'élégance, ça nous a donné une immense fierté. Il a rappelé à des générations de Québécois et de Québécoises qu'on pouvait réussir à l'échelle internationale. Il nous a inspirés.
0: Ouais, puis Guy Lafleur, il a aussi joué 2 ans pour les Nordiques. C'est une icône qu'on se partage à Montréal et à Québec.
3: Ben oui, parce qu'il a vécu ici, à Québec. Je me souviens, mes amis et moi, on partait Halloween chez Guy à Le Bourgneuf parce qu'on savait qu'il allait nous donner plus de bonbons.
2: C'est ça, Guy Lafleur! C'était ça, Guy Lafleur. À l'extérieur de la patinoire, Guy était près des gens, accessible, généreux de son temps. Il aimait les Québécois et les Québécoises. Chaque samedi soir devant la télévision, on assistait à des émerveillements, à ses prouesses. Mais c'était Guy, un gars de Tursault, un modèle, un héros, mon ami. Et on savait qu'il nous entendait quand on criait « Guy! Guy! Guy! »
1: Et parlant de fierté, accueillez notre fier porte-parole de la presse nationale, Monsieur Pierre-Luc Fong.
4: Salut Québec! Je me suis dit qu'on pourrait prendre un petit moment pour se parler dans le bleu des yeux un peu. J'aimerais ça ce soir qu'on prenne le temps de célébrer ensemble. Mais pas juste ensemble côte à côte dans une foule. Ensemble dans quelque chose de plus grand que nous. Ce soir, j'aimerais ça qu'on soit ensemble, qu'on soit fiers de célébrer notre fête nationale du Québec. La Saint-Jean, c'est plus qu'une date dans un calendrier, hein?

Vous êtes la preuve vivante de tout ce que je suis en train de dire. La Saint-Jean, c'est plus qu'une date dans un calendrier. C'est un moment où on prend le temps de se rappeler d'où on vient, puis on prend le temps de réfléchir à où on va. Puis quand on regarde d'où on vient, là, je pense qu'il n'y en a pas beaucoup qui auraient parié sur nous autres, hein? Un petit peuple dans un grand continent, avec une langue fragile, avec une culture à protéger. Je pense qu'il y en a qui se sont dit qu'on allait être facile à tasser, hein? Et pourtant, on est encore là! On est encore debout! S'obstiner, se battre, survivre, ça coule dans nos veines depuis bien plus longtemps que nous autres. On est les descendants de gens qui ont appris à se tenir debout et à mettre leurs pieds à terre. On est les héritiers de gens qui sont partis de petites affaires pour bâtir de grandes choses. On est partis d'une étincelle. Mais moi, vous le dire, pour qu'une étincelle soit capable de survivre à moins 40, faut qu'elle soit faite forte en tabarnak. Puis de cette étincelle-là est née une flamme. Puis de cette flamme-là est née un feu. Un feu capable d'illuminer les nuits les plus sombres, de réchauffer les jours les plus frais. Mais ce feu-là, cher ami québécois, c'est pas quelque chose qu'on peut prendre pour acquis. C'est quelque chose qu'il faut protéger. C'est quelque chose qu'il faut alimenter. Ce feu-là, il s'alimente de grandes comme de petites choses. Il s'alimente de regards bienveillants, de rencontres provoquées, de rires partagés, de mains tendues quand quelqu'un tombe, d'oreilles attentives quand quelqu'un parle, même s'il pense pas comme nous autres. Il se nourrit d'empathie, d'ouverture à l'autre, d'équité. Il se nourrit de compassion, de moments où la seule raison pour que tu regardes dans l'assiette de ton voisin, c'est pour t'assurer qu'il y en a assez.

Ravensbrück que c'est notre grand cipouelle René Lévesque. On est peut-être quelque chose comme un grand peuple. Ben, si René était avec nous ce soir, je pense qu'il nous permettrait d'enlever le peut-être.

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2: Koyawete. Je m'appelle Joseph Saranès. J'ai grandi à Wendake, à 15 minutes d'ici. Je suis né d'une mère Wendat et d'un père ouest-africain. Puis quand j'étais petit, dans notre salon afro-autochtone, c'était du Jacques Michel qui jouait. Et du plus loin que je me rappelle, j'entendais ma mère chanter « Amène-toi chez nous ». Et encore aujourd'hui, quand je vais la voir à Wendake, on écoute cette chanson-là. Elle nous donne de la force, du courage, puis rare une toune qui part de lumière. Elle nous fait du bien. Ma mère, elle aime cette chanson-là parce qu'elle la rend heureuse. Puis moi, ben j'aime cette chanson-là parce qu'elle me fait penser à ma mère heureuse. Au moment où j'ai proposé de la chanter ce soir, Jacques Michel était toujours en vie. Malheureusement, il nous a quittés en mars dernier. Donc, Jacques Michel, maman, c'est pour vous.
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2: Bon, qu'est-ce qu'on fait? Tant pour avoir de l'amour, chanson!

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Jamais assez de Paul Piché dans une fête nationale. 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
1: À pareille date, l'an passé, il y a un gros orage qui nous est tombé dessus, puis on a dû annuler le spectacle 20 minutes avant de commencer. Ceux qui étaient là s'en souviennent, c'était pas un orage ordinaire. Mais cette année, on se reprend, puis on est vraiment contents d'être avec vous autres.
2: Au lac Saint-Jean, l'orage était passé plus tôt dans la journée, puis dans sa maison à Pointe-Taillon, Serge Fiori s'apprêtait à regarder le spectacle à la télé. Il attendait de voir Coué, un numéro qui avait travaillé pendant plus qu'un an, où les voix réunies des 11 nations autochtones reprenaient sa chanson, un musicien parmi tant d'autres.
3: Mais la foudre en a décidé autrement. Et cette nuit-là, elle s'est aussi emparée du cœur d'un grand, grand, grand amoureux du Québec. Serge Fiori a rêvé le Québec avec passion. Il a été un bâtisseur de notre culture, de notre imaginaire, un bâtisseur de ce qu'on est. Le Québec de Serge Fiori, c'est un Québec rassembleur où tout le monde est bienvenu. Pour le dire à sa façon, c'est un pays basé sur le cœur.
4: Ce qu'on entend en ce moment, c'est sa guitare. J'ai le plaisir à soir de l'avoir dans les mains en ce moment, puis j'aurai le plaisir d'en jouer pour vous autres. Je sais que notre Sergio est pas loin dedans, fait que pour toi, mon Serge.
3: On s'est dit que la meilleure façon de le célébrer, c'était de jammer avec lui. C'est ça qu'on va faire.

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2: Québec! C'est ça que je vous souhaite cette année. De s'écouter.
3: De s'écouter pour vrai, là. De s'écouter pour se comprendre.
4: Et de rêver. Les grands projets, ça commence toujours par un grand rêve. C'est important de rêver. C'est important de se rêver. C'est important d'être fier de nous autres. Bonne fête, nous autres! Bonne fête, les Québécois!

réussira-t-elle à sauver Bill et Gibson? Afin d'en savoir plus long sur le coup, transportons-nous maintenant à bord du porte-avions Yorktown, où les petits spectateurs de la salle paroissiale de Saint-Stanislas, devenus maintenant de brillants Marines américains, attendent avec impatience le retour de Lady Trenton, le sauvetage de Bill Inquiétude et des cosmonautes.

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11: Bon début de journée, ici Alicia Miljour pour Nouveau Info. Après un rendez-vous manqué l'année dernière en raison de la pluie, c'est plus de 50 000 personnes qui étaient rassemblées hier soir sur les plaines d'Abraham pour le spectacle de la fête nationale. Des artistes comme Claude Dubois, Marie-Mé et Gab Bouchard faisaient partie des festivités. On écoute d'ailleurs le producteur du spectacle, Richard Sanson.
12: On va se reprendre pour l'an passé. Beaucoup d'artistes étaient là l'an passé qui reviennent cette année. Claude Dubois, Marie-Denise Pelletier étaient tellement déçus l'an passé. C'est ça qui m'a attristé le plus, c'était les artistes et le public.
11: Et aujourd'hui, les célébrations continuent dans plusieurs villes du Québec et à Montréal, entre autres, le grand spectacle de la fête nationale du Québec va prendre place au parc Maisonneuve. La métropole va également tenir le traditionnel défilé du 24 juin, appelé cette année « Je t'aime Québec ». Et plusieurs régions vont eux aussi continuer les festivités aujourd'hui. Pour en savoir plus sur les événements près de vous, vous pouvez consulter le site de la fête nationale du Québec. Et d'ailleurs, les festivités prévues dans Côte-des-Neiges à Montréal aujourd'hui ont été annulées en raison de la fusillade mortelle survenue dans le quartier lundi. On rappelle qu'hier, en Alberta, les policiers ont mené une opération qualifiée à haut risque à Lethbridge, dans la maison de l'auteur de la fusillade. Et à l'international, maintenant, le chargé des négociations pour l'Iran a estimé que le protocole d'accord conclu entre l'Iran et les États-Unis pour mettre fin à la guerre serait la déclaration de défaite de l'Amérique. Hier soir, Donald Trump avait pourtant affirmé sur ses réseaux que l'Iran était à sa merci, prêt à se laisser faire et disposé à donner aux États-Unis pratiquement n'importe quoi. Et finalement, à la météo, le soleil sera au rendez-vous, entre autres dans la métropole aujourd'hui, pour accompagner les festivités. D'autres régions, dont Québec, Trois-Rivières et Saguenay, devraient recevoir quelques averses de leur côté qui vont débuter en mi-journée. Des risques d'orages sont également à prévoir en soirée pour ces régions, mais la chaleur sera de la partie avec des températures maximales entre 17 et 26 aujourd'hui. C'était vos nouvelles. Pour plus d'informations, consultez le nouveau.info.
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0: Bon matin, 24 juin, c'est la Saint-Jean, bonne fête nationale. On est-tu debout à cette heure-ci parce qu'on s'est pas encore couché? On est debout pour profiter de la journée. 6-12-13, comment ça va? Quels seront vos plans aujourd'hui? C'est congé pour beaucoup de gens. Je vous lis et on se parle sur le micro rouge du iHeart Radio. Je m'appelle Bérénice, la meilleure musique québécoise ce matin avec Harmonium et Alex Nevsky à Rouge. Bon matin! 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

À Rouge, on a une super programmation à vous offrir aujourd'hui. Là, on le sait, hein, le nouveau rendez-vous, généralement le samedi matin 9h, c'est la compile iHeart avec Denis et Julie. Mais là, c'est congé, c'est comme si on était la fin de semaine. Donc, Denis et Julie vont vous offrir la compile de la Saint-Jean tantôt dès 9h, dès 11h avec Géraldine. C'est vos hits de l'été spécial Saint-Jean et le karaoké de la Saint-Jean qui fonctionne énormément à chaque année parce que, oh oui, vous voulez chanter vos chansons québécoises qui sont d'ailleurs, laquelle est votre préférée? Peut-être que vous allez l'entendre ce matin, mais une chose est sûre, vous allez pouvoir la chanter au courant de la journée seulement ici à Rouge. Bon début de journée, Offenbach, King Melrose et Ariane Moffat à venir.

0: Et ça se poursuit au retour.
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1: Est-ce que c'est hier, c'est-tu aujourd'hui qu'on célèbre la fête nationale de votre côté? C'est peut-être les deux aussi, via les 6, 12, 13. Vous êtes réveillés à cette heure-ci. Je vous dis merci de débuter votre Saint-Jean avec rouge. On vous garde d'ailleurs. Pour ceux et celles qui débutent déjà leur journée, on vous offre la chance de remporter un prix d'ici 9h. Je vous offre une journée entière de rafting en famille sur la rivière Rouge pour la saison estivale 2026. Près de Montréal, un forfait familial pour deux personnes, deux enfants chez Rafting Nouveau Monde. C'est la référence au Québec depuis 45 ans pour en avoir déjà fait du rafting. C'est une méchante de belle journée qu'on vous offre d'une valeur de plus de 330 $. La descente est de 10 km. Vous avez le pique-nique par la suite, le dîner, tout l'équipement fourni, les services, même un guide pour vous accompagner. Vous me textez maintenant via le 6-12-13. Rafting! On fait la personne gagnante d'ici l'arrivée de Denis et Julie pour la compile de la Saint-Jean. Ludovic Bourgeois, c'est dans les prochaines. Céline Dion et les deux frères. Bonne fête nationale à Rouge!

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8: Bon début de journée, ici Alicia Miljour pour Nouveau Info. Les célébrations de la fête nationale ont bien commencé hier soir au Québec. Plus de 50 000 personnes étaient rassemblées, entre autres sur les plaines d'Abraham à Québec, après un rendez-vous manqué l'année dernière en raison de la pluie. Des artistes comme Claude Dubois, Marie-Mé et Gab Bouchard faisaient partie des festivités. On écoutait le producteur du spectacle, Richard Sanson.
9: On va se reprendre pour l'an passé. Beaucoup d'artistes étaient là l'an passé qui reviennent cette année. Claude Dubois, Marie-Denise Pelletier étaient tellement déçus l'an passé. C'est ça qui m'a attristé le plus, c'était les artistes et le public.
8: Et aujourd'hui, les célébrations continuent dans plusieurs villes à Montréal. Entre autres, le grand spectacle de la fête nationale du Québec va prendre place au parc Maisonneuve. Plusieurs régions vont eux aussi continuer les festivités aujourd'hui. D'ailleurs, pour en savoir plus sur les événements près de vous, vous pouvez consulter le site de la fête nationale du Québec. Et les festivités prévues dans Côte-des-Neiges à Montréal aujourd'hui ont par contre été annulées en raison de la fusillade mortelle survenue dans le quartier lundi. Pour leur part, les policiers du SPVM sont toujours ébranlés par les événements. On rappelle qu'hier en Alberta, la police a mené une opération qualifiée à haut risque à Lethbridge dans la maison de l'auteur de la fusillade. Et à l'international, maintenant, la canicule continue en Europe. Au moins 94 millions d'habitants devraient connaître des températures supérieures à 35 degrés en Europe aujourd'hui. Et en France, la barre des 40 degrés avait déjà été dépassée en fin d'avant-midi aujourd'hui. Selon Météo France, c'est 58 départements qui sont placés en vigilance rouge canicule, soit 4 de plus qu'hier. Et finalement, à la météo, le soleil sera au rendez-vous, entre autres dans la métropole, pour accompagner les festivités d'aujourd'hui. D'autres régions, dont Québec, Trois-Rivières et Saguenay, devraient recevoir quelques averses qui devraient débuter en mi-journée de leur côté. Des risques d'orages sont également à prévoir en soirée pour ces régions. C'était vos nouvelles. Pour plus d'informations, consultez le nouveau.info.

0: Bonjour Bérénice, comment vas-tu?
1: Ça va bien, toi, Caro?
0: Oui, ça va bien, merci.
1: Passe un beau début de journée de la fête nationale avec Rouge.
0: Oui, une belle journée.
1: Ça va-tu être relax? Vas-tu en profiter un peu?
0: Oh, oui, on va essayer d'en profiter aujourd'hui.
1: J'aime ça, à essayer de relaxer.
0: C'est qu'on a des choses à faire, on a des projets, donc on va travailler sur le terrain. On va brasser un peu de ciment pour faire on est en train de bâtir une bâtisse. Donc,
1: c'est un gros job, là. Je comprends ton essayer de relaxer un peu. Finalement, il n'y a pas de temps pour ça, là.
0: C'est ça.
1: En tout cas, tu sais.

C'est toujours un hit de passer son matin de la Saint-Jean à Rouge dans la gang du week-end. Jay Scott, les Cowboys fringants et celle qui était du côté du grand spectacle de la fête nationale hier sur les plaines d'Abraham. Et en direct à Rouge, Lou-Adrienne Cassidy.

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1: Si jamais ça vous tente là, de vous amuser comme pas possible avec votre gang cet été et que vous n'avez pas peur d'être mouillé, on a l'activité parfaite à vous offrir ce matin dans la gang du week-end. On s'en parle après Jay Scott et les Cowboys Fringants. Bonne Saint-Jean-Rouge!

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1: Encore à ce jour, je crois que c'est l'une des activités les plus hot que j'ai faites dans ma vie. C'était il y a deux étés, si je me trompe pas, puis demain matin, vous me proposez d'aller faire du rafting. Et je dis oui. Ce matin, d'ici 9h, on vous offre la chance, parce que oui, il y aura une personne gagnante d'un forfait familial pour deux adultes, deux enfants chez Rafting Nouveau Monde, d'une valeur de plus de 330$. 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Vous avez une descente de 10 km environ. C'est 4 heures là, pour elle en rafting. Par la suite, le dîner, un petit pique-nique sur la plage, tout l'équipement nécessaire, un service même d'un guide qui sera là sur place avec vous et beaucoup d'installations, que ce soit un spa, une piscine, un restaurant, un terrain de volleyball, name it. Textez-moi maintenant via le 6-12-13 le mot rafting. On vous offre ça ce matin dans la gang du week-end. La personne gagnante sera annoncée d'ici 9h. Pas le pichet dans les prochaines stats comme avant. Et Mitsu, c'est chaud. Bonne fête nationale!

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On va en chanter ce matin aussi avec Mike Demiro

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1: Oui, allô?
2: Bonjour! Hey, c'est quoi ton nom?
1: Marc-Antoine Gagnon.
2: Marc-Antoine, bon matin, c'est Bérénice de Rouge, comment tu vas?
1: Ça va très bien, et vous?
2: Ça va bien, j'entends ton sourire!
1: Ben oui, je suis très content, c'est là-bas qu'on m'appelle.
2: Ben là, tu m'as mis au défi. Hey, je te cite, ton texto, j'aimerais passer à la radio, je n'ai jamais passé de toute ma vie, c'est un rêve d'enfance. Ben on vient de le réaliser, si jamais t'en as d'autres réalisables de même, tu sais quoi faire, tu m'appelles, puis ça va me faire plaisir de te mettre en onde, OK? Bonne Saint-Jean!
1: Ben merci beaucoup, passez une très belle journée à vous aussi.
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15: Bon début de journée, ici Alicia Miljour pour Nouveau Info. Les célébrations de la fête nationale continuent dans plusieurs villes du Québec aujourd'hui, entre autres à Montréal où le grand spectacle de la fête nationale du Québec va prendre place au parc Maisonneuve ce soir. Pour en savoir plus sur les événements près de vous, vous pouvez consulter le site de la fête nationale du Québec. Et d'ailleurs, les festivités prévues dans Côte-des-Neiges à Montréal aujourd'hui ont été annulées en raison de la fusillade mortelle survenue dans le quartier lundi. Pour leur part, les policiers du SPVM se disent toujours ébranlés par les événements. On rappelle qu'hier, en Alberta, la police a mené une opération qualifiée à haut risque à Lethbridge, dans la maison de l'auteur de la fusillade. Et maintenant, Nouveau Info a appris que les parents d'enfants avec des besoins particuliers peinent à trouver des places en service.

0: postes de garde. Selon Véronique Lisotte de la table de concertation pour l'inclusion en service de garde de Montréal, le problème se trouve notamment dans le manque de soutien.
1: Personne éducatrice, c'est une professionnelle de la petite enfance. On lui demande pas d'être une orthophoniste, une ergothérapeute, une physiothérapeute, etc. Donc, elles ont besoin du soutien aussi du réseau de la santé.
0: Et selon une étude, ce serait plus de la moitié des gestionnaires qui ont dû refuser un enfant parce que ses besoins étaient trop grands pour leur capacité d'accueil. Et à l'international, maintenant, la canicule continue en Europe. Au moins 94 millions d'habitants devraient connaître des températures supérieures à 35 degrés aujourd'hui. Et en France, la barre des 40 degrés avait déjà été dépassée en avant-midi. Selon Météo France, ce sont 58 départements qui sont placés en vigilance rouge canicule. Et finalement, à la météo, le soleil sera au rendez-vous dans la métropole pour accompagner les festivités d'aujourd'hui. D'autres régions, dont Québec, Trois-Rivières et Saguenay, devraient recevoir quelques averses qui vont débuter en mi-journée. Des risques d'orages sont également à prévoir en soirée pour ces régions. Et la chaleur sera de la partie avec des températures maximales entre 17 et 26 aujourd'hui. C'était vos nouvelles. 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
5: On est à quelques jours de ton anniversaire, Martin. C'est quelle date exactement?
6: Écoute, c'est le 27 août, c'est samedi.
5: OK. Ben, c'est sûr que je suis en onde à rouge pour la gang du week-end, donc je vais te souhaiter bon anniversaire. Sinon, aujourd'hui, les plans, c'est quoi?
6: J'arrive dans les plates-bandes, là, donc.

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1: Mais il en reste pas gros. 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D'ici là, Jean-Pierre Ferland et Clay and Friends. Bon matin, bonne Saint-Jean.

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18: Oui, allô?
19: Ah, oh, c'est la fête, c'est bonne fête, Stéphane.
18: Merci, merci.
19: Qu'est-ce qu'on a prévu de faire là, pour cette journée d'anniversaire?
18: Ben là, aujourd'hui, je prépare pour la fête de demain. Je fais mon setup de ballon.

0: toi-même ton kit de ballon.
1: Ouais, non, mais non. J'adore ça. J'adore ça.
0: Parce que là, j'allais venir le faire. J'allais venir t'aider. Moi, là, je suis très bonne décoratrice, donc j'allais faire pour toi. Là, c'est quand même ton anniversaire.
1: Mais non, j'adore justement les fêtes pour ça.
0: C'est donc ben hot. Fait que 30 ans, je te souhaite quoi pour la prochaine année, Steph?
1: De la santé surtout et du bonheur.
0: Parfait, parce que oui, effectivement, qu'après ça, on est bonne pour tout faire. Ben, bonne journée, bonne fête à Rouge. Avec ta demande spéciale, les colocs, après les trois.

0: partie de la gang du week-end. Pour joindre Bérénice, texto 61213 et via le micro de l'app iHeartRadio.
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les réactions, les participations. C'était fou, fou, fou ce matin dans les gangs du week-end. Mais il y a qu'une personne gagnante. Félicitations à Juliette Côté qui, grâce à Rouge, cet été, pourra aller faire du rafting au Rafting Nouveau Monde. C'est un forfait d'une valeur de plus de 330 $. On vous invite à y aller certainement aussi du côté de la Rivière Rouge. C'est complètement le fun, cette activité-là en gang. Profitez-en et on vous souhaite une belle journée, une bonne Saint-Jean. Profitez-en toujours à Rouge avec la compile de la Saint-Jean dans les prochaines minutes. Je m'appelle Bérénice. On se retrouve samedi.

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0: Oui, bonne Saint-Jean, Julie Saint-Pierre.
1: Bonne fête nationale à tous.
0: C'est une fête que tu célèbres fortement chaque année.
1: Ah, ben, je te dirais que j'ai eu des grosses années là quand j'étais ado. Donc, ça marquait la fin de l'année scolaire aussi. Pour moi, c'est mes plus beaux parties là, que j'ai en souvenir. J'ai un peu perdu ça, je suis obligée de te dire, avec les années, mais je compte bien me reprendre avec mes enfants.
0: C'est la même chose de mon côté. Moi, j'ai des souvenirs d'un show de Robert Charlebois qui était descendu à Chicoutimi au parc Georges Béliveau, qui était

0: On va se lancer dans le rock avec un groupe qui était dirigé par un artiste dont j'ai pleuré la mort quand j'ai appris son décès. J'ai véritablement braillé parce que c'est un gars très, très, très attachant. Et je me souviens, quand j'avais 16 ans, j'étais allé les voir au Vieux Colisée de Québec. Quel show mémorable. Offenbach par le bal de Stop 25 spécial Saint-Jean avec seulement qu'une aventure.
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0: Je l'ai connue à ses débuts à Star Academy. Elle n'avait que 18 ans à l'époque. Puis elle est originaire de Varennes, ma ville d'adoption, depuis 10 ans. Ça fait qu'on a un lien, elle et moi. Marie-Mé, 23e rang de Stop 25, spécial Saint-Jean à Rouge, avec comme avant.
1: Hier, elle faisait partie du grand spectacle de la fête nationale sur les plaines à Québec, qu'on vous diffuse encore ce soir à 21h. On se prépare à entendre la musique d'un groupe qui est en tournée d'adieu présentement. Puis je rigole parce que la chanson « Embarque ma belle » de Caïn a été écrite par Steve Veilleux, le chanteur du groupe, pour séduire une femme qui adorait le camping. Lui, il a fait croire qu'il aimait ça aussi, alors qu'il déteste ça, l'inconfort du grand air. Ça m'a tellement fait rire quand j'ai lu ça. Mais c'est un mensonge qui a fonctionné parce que cette femme-là est devenue la mère de son fils. Les gars sont en tournée, je le disais, mais en spectacle aussi ce soir pour célébrer la fête nationale du côté de Saint-Hubert.
0: Avant, un groupe qui a profondément marqué les années 70. On s'arrête donc en 2005 sur Embarque ma belle.

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1: À 72 ans, il pourra en oublier les petits bouts, mais non, il est encore tout là. Paul Piché, indissociable de la fête nationale qu'on vient d'entendre au 19e rang de ce top 25 à Rouge. Oui, Château de Sable, il l'a fait live hier du côté de Sainte-Julienne. Et pas plus tard que la semaine dernière, il avait offert aussi une prestation très intime avec sa guitare dans le cadre des Francopholies de Montréal. Fait qu'il est encore très actif, Piché.
2: Puis juste avant, c'était la chanson qui a remporté le Félix de la chanson populaire de l'année à la disque en 2007, Dégénération de Mes Aïeux. Puis une autre chanson populaire qui s'en vient pour vous parler de stats, un petit peu de statistiques. Oui. L'Amérique pleure des Cowboys fringants figurait encore au palmarès des 10 chansons d'artistes franco-québécois les plus écoutées au Québec sur Spotify l'an dernier. Et là, je suis allée faire mes recherches là, pour juin. Présentement, L'Amérique pleure enregistre plus de 47,3 millions d'écoutes sur Spotify, ce qui en fait, sans surprise, la chanson la plus écoutée et la plus populaire du groupe.
1: Je vous dirai un peu plus tard, il y a combien de spectacles hommages à travers la province en cette Saint-Jean, c'est fou concernant les Cowboys fringants. Qui s'en viennent donc dans les prochaines secondes?
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1: Et on aura aussi un groupe autour duquel un film inspiré de leur histoire est en développement en collaboration avec la famille.
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0: Hey, on a bien hâte de vous faire entendre ça. L'intégrale s'en vient. 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

0: pile spécial Saint-Jean pour débuter votre congé férié, peut-être. En tout cas, je vous le souhaite. C'est pas plate, Ariane Moffat qui clôturait, elle, la 37e édition des Franco de Montréal samedi soir et célébrait hier la fête nationale du côté de l'île Perrot. Puis elle sera aussi en spectacle le 1er juillet. Je sais qu'on parle pas de la fête du Canada tout de suite, mais elle sera à la Malbaie.
1: Tu me rappelles les beaux souvenirs. J'ai habité 10 ans à l'île Perrot, moi.
0: C'est vrai.
1: Ah, j'ai ben du fun là-bas. OK, je vous pousse maintenant à un groupe qui hier était à Ville-Mercier. Donc, ça confirme que ce groupe-là existe encore. Les 5 membres fondateurs se sont réunis. Ils continuent d'enregistrer d'ailleurs de nouvelles chansons. Je vous offre une chanson qui, en 2023, a reçu le titre de classique de la Socan en reconnaissance de sa diffusion exceptionnelle à la radio. Fait que c'est pas rien. Montez le son pour notre 15e position de Stop 25 spécial Saint-Jean qui appartient à Noir Silence.
0: Oui, on jase de toi, Arou.

0: Québec.
1: Apprendre quelque chose à Denis Fortin, je sais pas si c'est possible, mais je vais essayer. Savais-tu que 33 tours des deux frères a été écrite et composée par Alexandre Poulain?
2: Ah, non, je savais pas ça. Je te jure, tu me l'apprends là.
1: J'adore. Puis on dirait que quand on écoute 33 tours, ben ça fait plein de sens parce que c'est de la belle poésie, comme c'est le frère Alexandre, chanson qui était sur l'album Nous Autres, qui a été certifié disque d'or, qui s'est vendu à plus de 115 000 exemplaires. Puis c'est vraiment cette chanson-là, ou cet album-là, qui a propulsé les deux frères au sommet de la scène musicale québécoise.
2: Premier d'une très longue série de numéro 1. Ils en ont eu une quinzaine
1: vraiment,
2: après, pour te dire.
1: Ouais,
2: là.
1: Depuis 2015.
2: Bon, ben surveillez ce qui s'en vient dans les prochaines secondes. Dans la deuxième portion de ce Top 25 spécial Saint-Jean, beaucoup d'artistes qui sont en spectacle ce soir ou qui y étaient hier dans le cadre des festivités de la fête nationale. Il y aura France d'Amour qui hier était à Victo et ce soir est du côté de Prévost. Il y aura aussi un gars qui hier était du côté de Val-d'Or et un autre qui était à Laval. Je veux savoir si t'es allé le voir avec ta belle famille italienne parce qu'ils sont en visite chez vous présentement.
1: Au Centre de la Nature, toujours un beau spectacle de ce côté-là.
2: Tu nous parles de ça dans les prochaines secondes et attention, immédiatement après la pub, une formation dans laquelle a évolué pendant un certain temps Danny Bédard. La réponse après ça.

0: 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L'intégrale s'en vient. 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

0: parle de classique Keb, là. C'est vraiment ça.
1: C'est fou. Elle a un homme qui ne vieillit pas, d'ailleurs. J'aimerais connaître son secret.
0: Hey, puis je vais peut-être t'apprendre une autre affaire. Coudon, c'est une belle matinée pour t'apprendre des choses. Ben Denis Fortin, j'ai un lien de parenté avec Richard Séguin, moi.
1: Ben non.
0: Ben oui.
1: Ben là, c'est Saint-Pierre Séguin.
0: Je sais, ça n'a pas rapport. Mais ma mère, c'est une Alary, mais sa mère, c'est une Séguin. Donc, je pense, là, si mon compte est bon, là, que la mère de ma mère, c'est la cousine du père de Richard. La pognes-tu?
1: Ah, je t'ai perdu un petit peu.
0: Parfait,
1: là,
0: mais en tout cas, Richard et ma mère se sont, je pense, jamais rencontrés. Mais c'est pas grave, moi, ça m'amuse de dire qu'on a un lien.
1: Est-ce que tu l'as rencontré hier parce qu'il était en spectacle à Laval, à une dizaine de minutes de chez vous?
0: On s'est pas rencontré, mais je suis allée voir le spectacle. Ben oui, c'est comme c'est à 10 minutes de chez moi, le Centre de la Nature. Puis ma belle famille d'Italie est ici pour une semaine, donc je trouve que la période est parfaite pour célébrer.
1: Plongé dans la culture québécoise, big time.
0: Puis c'est leur première visite au Québec, donc c'était bien le fun.
1: Wow! Maintenant, une fille qui, je ne crois pas, a déjà fait un spectacle de la fête nationale. J'ai fait bien des recherches, puis j'ai rien trouvé. Mais il faut savoir que cette fille-là est... Écoute, trop occupé avec des shows à l'international, des shows à Vegas, une résidence qui dure une éternité. As-tu vu, toi, un show de la fête nationale où Céline Dion est en spectacle?
0: Non, je pense pas.
1: On n'est pas trouvé. Si vous en connaissez un, faites-nous le savoir au 6-12-13.
0: Mais elle va lancer une nouvelle chanson, hein, bientôt. Bonjour, pardon, merci, ça devrait être lancé sous peu, la nouveauté de Céline.
1: Oh, pour l'instant, elle nous ramène en 1995. Ça fait-tu déjà plus de 30 ans, ça n'a pas de sens. On écoute Destin au 9e rang de Stop 25 spécial de la Saint-Jean.
0: Ah oui.

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1: Septième plus gros classique québécois ici à Rouge qui appartient à Jean Leloup qui vit une belle année 2026 parce qu'il est hommagé par le Cirque du Soleil. La réponse est tellement forte qu'on n'arrête pas d'ajouter des supplémentaires. On dit que c'est le show hommage le plus populaire de l'histoire de cette série à Trois-Rivières. Il y avait un groupe hier à Lac Mégantic qui lui rendait hommage pour la Saint-Jean. Et la semaine dernière, il y a plusieurs artistes de la relève qui ont souligné les 30 ans de l'album Le Dôme aux Francophonies de Montréal.
2: C'est vrai. Juste avant, c'était Rêver mieux de Daniel Bélanger, la chanson titre de cet album-là, qui a été certifié double platine, des ventes exceptionnelles aussi, le prix Juno de l'album francophone de l'année gagné en 2003. Puis si vous l'aimez, Daniel Bélanger, il y a deux spectacles seulement à l'horaire cet été, là, donc le Festivois, le Festival du Lac des Nations. Donc, il s'en va faire un tour en Mauricie puis en Estrie dans les prochaines semaines.
1: Maintenant, un gars qui, lui, était à Terrebonne hier avec Jay Scott pour souligner la fête nationale, mais il est pas québécois.
2: Non, puis ça m'a quand même un peu étonné qu'il fasse partie de la compile, puis en même temps, non, parce qu'il est tellement ancré dans le paysage musical québécois depuis longtemps, depuis toujours. C'est Rock Voisine, qui est d'origine acadienne, qui vient de terminer sa tournée, d'ailleurs, pour fêter les 35 ans de son album Hélène, puis il sera intronisé au Panthéon des auteurs-compositeurs canadiens le 26 septembre prochain à Toronto.
1: Le voici, de suite à Rouge.

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1: Skyrock Voisine vient de nous faire pas seulement lancer sa carrière ici au Québec, mais en France. Oh, où il est devenu mille fois plus populaire qu'ici. Je l'ai accompagné, moi, dans les mois qui ont suivi la tune Hélène. Je l'ai accompagné lors de sa première tournée de spectacle en France. J'étais là et j'ai vu devant mes yeux au moins, je vous le dirais, j'exagère pas, au moins 150 filles tomber dans les pommes.
2: La Rockmania.
1: Ah non, écoute, ça n'a juste pas de bon sens. Il y avait une quarantaine d'ambulances qui étaient en arrière-scène, puis les gardes de sécurité arrêtaient pas de ramasser les filles par terre et les amener à l'ambulance.
2: Hey, c'est une belle anecdote, mais moi, je suis déjà allée souper chez eux, puis il est déjà venu à ma fête.
1: Ben voyons donc.
2: Essaye de battre ça.
1: Non, mais là, c'est pas bâtard.
2: On est-tu prêt pour notre top 5, Denis Fortin?
1: Ben oui, toi, chose.
2: Au retour, celui qui a subi une opération aux cordes vocales récemment, mais qui était déjà de retour sur scène hier. Il faisait partie des artistes invités au grand spectacle de la fête nationale dans la vieille capitale. Puis on vous rediffuse le show ce soir, je vous le rappelle, à 21h. Claude Dubois, 79 ans, toujours en voix.
1: Moi, je vous offre aussi un groupe que j'ai vu avant même l'enregistrement de leur premier album, parce qu'à la demande de leur gérant à l'époque, j'étais allé voir un de leurs shows dans un petit bar du Vieux-Montréal. J'ai eu un coup de cœur immédiat pour leur talent, leur charisme, et s'en est suivi une carrière folle. C'est les Colocs qui s'en viennent. 100%

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0: interprété par Claude Dubois, mais incarné par son personnage dans Starmania, 0 janvier, le blues du businessman. C'est tellement bon. Puis il nous a fait peur, Claude, en début d'année. Là, en février 2026, on lui a découvert un cancer des cordes vocales. Et puis il a été opéré. Puis là, il est guéri, là, ou enfin en voie de l'être, là, parce qu'il est déjà remonté sur scène.
1: Une chance qu'il prend soin de ses cordes vocales, parce que il n'y avait aucun symptôme. Ils ont découvert ce cancer-là lors d'un examen de contrôle.
0: Aïe, aïe, aïe.
1: Moi, je vais aller le voir au quartier 10-30 à Brossard, octobre, novembre prochain. Je l'ai vu il y a quelques mois. J'ai capoté. Le gars a la même voix et la même puissance dans cette voix-là qu'avant.
0: Je pense même pas qu'il change les tonalités originales de ses chansons. C'est bien pour te dire.
1: C'est malade mental. Maintenant, les Cowboys fringants, combien y a-t-il d'hommages aux Cowboys fringants ce soir, tu penses, dans le cadre des festivités de ce 24?
0: Sûrement beaucoup. Puis d'ailleurs, Jeff Posey est un peu agacé par le nombre d'hommages aux Cowboys, mais je sais pas, 2-3?
1: Non, 5, madame.
0: Aïe, aïe, aïe.
1: À Rimouski, à Beaupré, à Belleuil, à Saint-Damien et à Sainte-Thérèse, on va chanter les classiques des Cowboys fringants ce soir, mais nous, on vous offre les vrais.
0: Voici dans la compile de la Saint-Jean, les étoiles filantes.

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24: 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Bonne fin d'avant-midi, la gang. Bonne Saint-Jean-Baptiste, surtout. Hey, journée de fête nationale partout dans la province. La presque totalité des gens aujourd'hui sont en congé. 6-12-12 pour me dire. 6-12-13, voyons donc. 6-12-12, c'est l'autre bord. Je suis encore un peu mêlé. J'alterne d'une station à l'autre de ces temps-ci. C'est l'été, c'est les vacances. Et c'est ça qui arrive dans ce temps-là. Le cerveau est un peu mêlé. Il faut qu'il suive. C'est juste valeur aujourd'hui que la météo soit ordinaire. Mais bon, l'important, c'est qu'on profite de notre férié de quelconque façon. En dedans, dehors, dans la piscine, devant un film. Toutes les manières sont bonnes de passer une belle journée de fête nationale du Québec. Moi, je travaille aujourd'hui de toute évidence. Je suis en studio au 96.9 Rouge. C'est Simon qui vous parle. Journée de fête nationale du Québec, ça veut dire que dans vos hits du week-end, il n'y a rien qui change. Deux heures de hits sans interruption, c'est avec ça qu'on débute. Sauf qu'aujourd'hui, toute la journée, la programmation à Rouge est 100% québécoise, 100% franco. On célèbre nos artistes de chez nous. D'ailleurs, ça vous tente d'entendre une chanson en particulier ou quelque chose, 6-12-13, micro iHeart, téléphone 418-690-2349 pour une demande spéciale. Je vais voir ce que je peux faire, on va regarder ça. Hubert Lenoir, Marjo, Nanette Workman, ça s'en vient après Marie-Mé et Je cours. Bonne Saint-Jean à Rouge.

La programmation est 100% québécoise toute la journée dans vos Îles de la Saint-Jean à Rouge. La prochaine chanson provient d'une femme qui a côtoyé des légendes de la musique avant d'elle-même en devenir une. Nanette Workman a été choriste avec les Stones, John Lennon et Elton John avant de débuter sa carrière solo. Ce soir, on danse à Nazzyland. Bonne Saint-Jean!

C'est journée de congé pour la plupart des gens aujourd'hui, mais faut pas oublier qu'il y en a quand même qui travaillent. Les infirmières, les livreurs, les services d'urgence, camionneurs, camionneuses, j'en oublie. Si vous êtes à l'écoute de vos hits de la Saint-Jean et que vous êtes rentré au travail ce matin, 6-12-13, j'ai envie de vous lire, j'ai le goût de vous saluer aussi. On poursuit 2 heures de musique 100% québécoise sans aucune pause. Dans les prochaines, on s'en va sur du loud avec Toutes les femmes savent danser. Les beaux blonds seront là aussi. Loulou, les bébés, ça va être après Gabriel des Trois Maisons et etc. à Rouge. Une bonne Saint-Jean à vous tous.

De quoi est-ce que vous avez besoin pour vivre? Moi, c'est la base. De l'oxygène, de l'eau, des amis, ma famille et Claude Dubois au 96.9 Rouge dans vos îles de la Saint-Jean. Besoin pour vivre partout au Saguenay-Lac-Saint-Jean. Passez une belle journée.

Prends une seconde pour saluer India et ses collègues de l'hôpital de l'Abbé qui sont à l'écoute dans la salle de pause. Salutations à vous. Un coucou pour Richard également qui est sur la route en ce moment avec sa cargaison de bois pour nos amis de chez Potvin Bouchard. Passez une belle Saint-Jean, une belle journée. Robert Charlebois, les ondes à rouge.

0: Louis-Adrien Cassidy avec Dis-moi, dis-moi, dis-moi, qui est monté sur scène d'ailleurs hier soir sur les plaines d'Abraham pour le show de la Saint-Jean devant 65 000 personnes. Wow! On poursuit deux heures de hits sans pause. Marie-Louise, Zébulon.
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On a perdu Serge Fiori il y a exactement un an. Il est mort le jour de la Saint-Jean. On fête sa mémoire et celle d'Harmonium à Rouge, un musicien parmi tant d'autres. Bonne fête nationale!

J'espère que vous passez un agréable congé de la fête nationale au 96.9 Rouge au son de nos classiques québécois dans vos hits de la Saint-Jean. C'est Simon avec vous autres jusqu'à 16h. Puis je vous gâte aujourd'hui. C'est pas parce que c'est férié qu'on va faire les choses différemment, t'sais. Celui qui dit été dit saison de la crème glacée, de la molle trempée, du sundae et des popsicles bien glacés. Oui, je sais, ça rime, je m'étais préparé. Je vous envoie chez Chocolato avec votre certificat cadeau de 25$. Pour ça, pour le remporter, vous allez devoir m'écrire au 6-12-13 la bonne réponse à la question suivante sur le Québec. En quelle année est-ce que Jacques Cartier a pris possession du territoire au nom de roi de France? Et pour une chance bonus, à quel endroit au Québec est-ce qu'il a planté sa croix? J'attends vos réponses au 6-12-13 pendant qu'on se prépare à entendre les Cowboys à Rouge. Bonne Saint-Jean!

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On poursuit dans le Québécois. Alex Nevsky, après Laurence Nerbonne. Next.

0: Pour gagner 25 $ chez Chocolatou, je vous ai soumis une question quiz. J'avais besoin de savoir en quelle année et à quel endroit dans la province est-ce que Jacques Cartier a planté sa croix au nom du roi de France. J'ai reçu des textos intéressants. 1934 sur les plaines, pas la bonne réponse. 1760 dans le golfe du Saint-Laurent, ça aurait été le fun, mais c'est difficile de planter une croix au beau milieu de l'eau, non. À moins que ce soit moi qui y sois mêlé, mais je pense pas. J'ai aussi eu 1608 à Montréal. Écoute, je vois où est-ce que tu t'en allais. C'est un bel essai. Clairement, t'as des souvenirs de tes cours d'histoire. C'est une bonne chose. Ça veut dire que t'écoutais ton prof, mais tu mélanges un paquet d'affaires. On s'en va parler à Claudine. Salut Claudine, c'est Simon à Rouge. Comment tu vas?
1: Oui, ça va bien.
0: Qu'est-ce que tu fais en ce moment? T'es où?
1: Ben, je suis chez moi.
0: T'es chez toi, tu fais du ménage, tu cuisines, tu prends ça cool?
1: Là, présentement, j'écoutais la radio, puis je fais un petit peu de ménage, hein, du rangement.
0: C'est bon, ben t'as bien fait d'écouter la radio, parce que Claudine, c'est payant d'écouter Rouge durant la fête nationale. Tu remportes 25 $ chez Chocolatou, bravo!
1: Ah, merci!
0: J'avais posé une question aux gens, je leur demandais en quelle année et à quel endroit est-ce que Jacques Cartier a planté sa croix dans la province de Québec pour réclamer le territoire au nom du roi de France, et tu as eu la bonne réponse aux deux questions que j'ai posées. C'est quoi la réponse, Claudine?
1: C'est en Gaspésie.
0: À Gaspé, en quelle année?
1: En 1400.
0: Ah, Claudine, là, je viens de découvrir que t'as triché, là. Ça veut dire que t'as utilisé Internet pour répondre à la question. Mais t'as quand même eu la bonne réponse, c'est comique. Tu m'as dit le 24 juillet 1534. T'as été super précise. Alors, Colin, comme quoi, des fois, on dit que les tricheurs perdent tout le temps, mais là, aujourd'hui, on a la preuve que des fois, les tricheuses gagnent.
1: Ben, pour une fois, je gagne quelque chose d'utile, parce que d'habitude, je gagne des choses comme de la piste de jument.
0: De la piste de jument, tu viens de dire?
1: Oui.
0: Ça a pas le même goût que la crème glacée chez Chocolatou, ça je te garantis. Alors Claudine, je te remercie d'avoir participé au concours. Merci d'être à l'écoute de Rouge aussi. Dans les prochaines minutes, je t'envoie du Fred's, un autre. Ben, c'est pas encore un classique québécois, mais ça va le devenir. T'aimes ça du Fred's?
1: Oui.
0: C'est good. Ça s'en vient tout de suite après Serge Fiori, Le Monde est virtuel. Reste avec nous. Bonne Saint-Jean à Rouge.

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L'excellente France d'amour avec J'entends ta voix. 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

0: Je vous envoie chez Chocolato à Jonquière sur le boulevard Harvey avec 25$ en poche. Ça, c'est en masse pour sucrer votre bec et celui des gens qui vont aller se chercher une molle trempée avec vous pour mériter votre bon cadeau. Et parce qu'aujourd'hui, ben, c'est la Saint-Jean, je vous mets au défi avec une question quiz sur l'histoire de notre belle province. C'est quand même facile, c'est très accessible. Puis faites pas comme Claudine. Tantôt, Claudine a triché, là, est allée chercher la réponse sur Internet. Essayez d'aller chercher la réponse dans vos méninges. En quelle année est-ce que la ville de Québec a été fondée et qui est le... C'est qui? C'est quoi le nom de la personne qui a fondé la ville? J'attends vos réponses sur le 6-12-13. Je vais appeler ma gagnante, mon gagnant, mon dernier, ma dernière de la journée d'aujourd'hui de la Saint-Jean. Pendant qu'on se prépare à entendre Sale Barbe et leur nouveauté, ça s'appelle Aé. C'est ce qui s'en vient au 96.9 Rouge dans vos rues de la Saint-Jean. Bonne fête nationale partout au Saguenay-Lac-Saint-Jean.
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0: Allô, Christina, c'est Simon à Rouge. Comment vas-tu?
1: Hey, salut, ça va bien, toi?
0: Ça va très bien, merci. T'es gentille de demander. T'es où en ce moment? Tu fais quoi?
1: Là, on arrive d'aller à la pharmacie.
0: Dans la pharmacie, c'est quoi? T'es allé t'acheter un remède parce que t'as trop fêté hier?
1: Non, vraiment pas. Un remède parce que mon chum, il a mal à une oreille.
0: Mal à une oreille parce qu'il y avait trop de bruit sur la scène ou quelque chose? T'es allé voir un gros show?
1: Non, même pas.
0: Rien à voir avec ça.
1: Non, on est vraiment tranquille. Là, je suis enceinte en plus.
0: Ah
1: on
0: ouais?
1: Est tranquille.
0: T'es
1: oui,
0: rendu où dans ta grossesse? Tu débutes? T'es vers la fin?
1: J'ai 5 mois.
0: OK.
1: Ça va être notre deuxième petit garçon.
0: Wow! Félicitations à toi et ton conjoint. Écoute, on dit que je pourrais jamais le savoir, puis je le sais pas, mais on dit qu'enceinte, des fois, on a des cravings. Est-ce que c'est vrai ça, Christina?
1: Oui.
0: Est-ce que des fois, t'as des cravings de crème glacée, mettons, de molle trempée, de slush, de plein de choses dans ce genre-là?
1: Oui.
0: Ben
1: oui,
0: écoute,
1: la crème glacée trempée.
0: Écoute, Christina, c'est ton jour de chance. Tu vas pouvoir satisfaire tes cravings parce que tu remportes 25$ chez Chocolato Jonquière. Bravo!
1: Ah, merci!
0: Je posais une question aux gens il y a quelques minutes. Je demandais en quelle année et par qui a été fondée la Ville de Québec. Et toi, tu m'as répondu que les cours d'histoire sont importants pour la radio. C'est vrai. Aujourd'hui, j'en ai la preuve. C'est quoi les deux réponses aux deux questions, Christina?
1: C'est le 3 juillet 1608 par Samuel de Champlain. C'est important de suivre nos cours. On a la preuve.
0: Exactement. Alors, écoute, Christina, je vais te laisser aller. Je vais te laisser aller. Reste avec nous parce que je vais prendre tes coordonnées. Mais dans les prochaines minutes, je t'envoie Gabriel Fredette, Le Bon Choix. Est-ce que ça fait ton bonheur?
1: Ah oh oui, ça, c'est parfait.
0: Ça s'en vient à l'instant au 96.9 Rouge. Je vous souhaite à tous et à toutes une très, très bonne Saint-Jean-Baptiste. Merci d'être avec nous.
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C'est vrai qu'aujourd'hui, la météo est incertaine. Il pleut parfois, à un moment donné, ça s'arrête. Après ça, il pleut encore. Bref, c'est très inconstant. Mais il y aura quand même du baseball ce soir au stade Roland-Desmeules. La Ligue vient de prendre sa décision. La partie des voyageurs est maintenue. Marc Dupré, là dans ma tête.

0: On célèbre la Saint-Jean-Baptiste, la fête nationale au 96.9 Rouge avec une programmation musicale 100% québécoise. C'est Simon qui vous parle. On est ensemble dans vos hits de la Saint-Jean jusqu'à 16h. Tantôt, je vous parlais de la partie des voyageurs qui va se tenir plus tard aujourd'hui, puis je me suis trompé. J'ai dit stade Roland-Desmeules. Beau lapsus de ma part, je voulais dire stade Richard-Desmeules. Puis en plus, c'est pas comme si je le savais pas en plus. À chaque émission, je parle avec JR, un auditeur fan des voyageurs qui appelle à tous les jours. Je le salue d'ailleurs, c'est sûr qu'il écoute. Et merci aussi à l'auditeur qui a pris soin de me corriger sur le 6-12-13. C'est ça qui arrive quand on fait de la radio en live. Des fois, on se trompe. Le prochain, lui, il se trompe jamais. Ni dans ses paroles, ni avec sa guite. Jean Leloup, je joue de la guitare au 96.9 Rouge. J'espère qu'en dépit de la pluie, vous passez une excellente journée de fête nationale avec moi à Rouge. Bonne Saint-Jean.
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Maintenant, la fête se poursuit, la fête nationale, la Saint-Jean à Rouge, ça continue. Les Fantastiques, Véro et les Fantastiques sont en vacances. Ça veut pas dire que le mot fantastique, lui, est en vacances à Rouge. Les Denis Drolet s'en viennent rester là.

0: hâte de vous faire entendre ça. L'intégrale s'en vient. Préparez-vous.
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Aujourd'hui, on célèbre le Québec, notre province, mais je me permets tout de même de vous parler du Canada. Je fais une exception, parce que notre sélection nationale de soccer à la Coupe du Monde de la FIFA débute son dernier match de la phase de groupe à l'instant à RDS. Allez voir ça. On affronte la Suisse et à ce point-ci, on est pratiquement qualifié pour la phase éliminatoire du tournoi. Un groupe qui adore le sport, Loco Locas, hymne à Québec.

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0: 65 000 personnes se sont rassemblées hier pour les célébrations de la fête nationale sur les plaines d'Abraham et Daniel Boucher faisait partie des invités. On l'écoute au 96.9 Rouge dans vos hits de la Saint-Jean avec La Désise, un de ses grands succès.
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Moi, j'ai la chance de vivre tout près des studios du 96.9 Rouge. J'habite au centre-ville de Chicoutimi, à vrai dire. Je vais vous donner les chiffres exacts. J'habite à 500 mètres du travail. Alors, hiver comme été, je prends l'habitude. 95% du temps, je viens travailler à pied. Mais là, aujourd'hui, je le regrette. Alors, je retourne tantôt à grosse pluie. Mario Pelcher à Rouge.

0: nous réserve de quoi de beau, tu me dirais-tu? Hey, hey, ce qu'annonce la météo.
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m'appelle Simon Paradis-Lacroix. J'espère que malgré les averses, vous avez passé une belle fête nationale à Rouge avec moi. Restez là, Marc-Antoine Berthiaume s'en vient avec le karaoké de la Saint-Jean. À demain.

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1: Ah, je l'aime, ce concept-là. À l'approche, évidemment, du show de la Saint-Jean que vous avez peut-être manqué hier en direct des Plaines d'Abraham. On va vous le représenter un petit peu plus tard ce soir, 21h sur nos zones à rouge. Mais d'ici là, je m'appelle Marc-Antoine Berthiaume. Ça me fait plaisir de pouvoir vous retrouver avec ce beau 24 décembre, la gang. C'est vous dire, le 24 juin. Et honnêtement, je peux pas me tromper parce qu'on est loin en ce moment là dans le studio d'un décor qui fait Noël, qui fait neige, qui fait ben non, vraiment pas là. J'ai des drapeaux du Québec à la grandeur, des drapeaux avec le fleur de lysée qui se fait aller et ce partout à travers la province. C'est clair, vous en avez des célébrations de votre côté. Qui est là et quelle toune voulez-vous avoir? Parce que c'est un peu le principe du karaoké. Vous me textez au 6-12-13 ou le micro de l'application iHeartRadio. De ces deux artistes qu'on va retrouver souvent dans les karaokés, on a les Cowboys Fringants qui seront là après Céline. Voici Destin à Rouge.

80, hein? Elle a 80 ans, Nanette Workman. Un bel hommage, d'ailleurs, qui a été rendu pour elle du côté de Saint-Jérôme au Théâtre Gilles Vigneault dans les derniers jours. Star Academy, mais avec une chanson thème de...

0: été hot, hein, Marie-Denise Pelletier, hier, Dan?
1: Oui, ben oui, on a écouté le show hier, ben ah, oui,
0: pardon. My God, elle est encore en voix, ça n'a aucun mais sens.
1: On a fini d'écouter le show dans, mais en avant, comme disons, on s'est fait un gros feu hier, puis on a commencé, ben on écoutait le show par votre station, puis ouais. Écoute, ouais, elle a toute une voix.
0: Ah non, c'est incroyable.
1: On s'entend de la l'entendre.
0: Ben oui, c'est sûr qu'on va s'offrir Marie-Denise Pelletier, évidemment, à l'original, mais si vous voulez entendre la version live que Daniel et moi, on vous parle, celle qui est en direct des Plaines d'Abraham. À partir de 21h, on va vous représenter le spectacle de la fête nationale avec comme porte-parole Pierre-Luc Funk. Ça va être un beau moment, mais oui, on va s'offrir Marie-Denise au retour.
1: Hey, merci beaucoup, puis là, je sais pas, merci pour votre bonne radio, on vous écoute tout le temps.
0: Ça nous fait plaisir, c'est toujours un hit québécois ici, mon Daniel.
1: Yes, Rouge FM, bonne Saint-Jean à tous.
0: Merci, Stéphane. Alors oui, Marie-Denise, qu'on aura dans un moment, on aura aussi Sylvain Cossette pour vous. Toutes les tunes qui se crient, hein? C'est ça la beauté du karaoké. On a aussi les trois accords. Ils vont fêter la saison du côté de Granby ce soir. Ils seront sur la radio Rouge dans un instant.
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tourne la page. C'est ça la beauté du karaoké. Puis d'ailleurs, une toune qui est le fun à crier, c'est qui ne peut pas être plus bleu que cette formation-là. Ben, c'est la chanson qui va venir dans les prochaines minutes après la demande de Jessica, avec un gars qui va être aux festivités de la Saint-Jean, 350e de Châteauguay. Il sera en show à 21h ce soir. Robert Charlebois, je t'aime comme un fou.

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0: Faites-vous le party, Nancy?
1: Oui, mais quand même un peu tranquille.
0: Ah oui, OK, parfait. Qu'est-ce que vous faites?
1: Ben là, il y en a qui jouent au fer, d'autres au washer, tantôt on a joué au pool.
0: Attends, ben ouais, il y a bien des activités chez vous. C'est loin d'être tranquille, finalement. C'est,
1: ouais, j'ai plein de choses à faire.
0: Oui, c'est ça, finalement. C'est... Puis là, qui triche, mettons, dans la gang, là?
1: Là, Anthony triche pas mal.
0: Ah ouais, hein, c'est ça.
1: Ouais, tout le temps. Il essaye de faire son bon, mais
0: ouais,
1: il faut faire en arrière. Ouais,
0: ouais. Puis là,
1: il est comme son père.
0: Il est comme son père.
1: C'est ça.
0: Il a appris. Il a appris du meilleur.
1: Exact.
0: Oui, c'est ça. Fait que, écoute, salut tout le monde.
1: Je pense. Anthony, Maxime, Dave, Alison, Olivier, Jade.
0: Oui.
1: Puis, c'est pas mal ça.
0: Mais c'est déjà bon. Salutations à vous. Vous allez pouvoir triper sur l'aigle noir de Marie-Carmen, mais aussi du David Jalbert. C'est votre karaoké de la Saint-Jean qui s'en vient.
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15: Ah, que c'est le fun, ce show-là. C'est plein de demandes spéciales. J'ai le catalogue de Rouge FM devant moi, là. Puis, vous choisissez une toune là-dedans. Là. J'aimerais ça vous le montrer, mais comme on fait de la radio, ça va être plus difficile. Fait que, essayez-vous sur le texto 6-12-13, en évidemment ajoutant votre nom, là. Puis, évidemment, saluez vos gangs, parce que clairement, vous êtes dans des célébrations. On est tout de bleu aujourd'hui. Même si vous écoutez Rouge aujourd'hui, puis je vous dirais qu'en studio, il y a du bleu en temps. Il y a ma collègue Gégé, Géraldine Lamarche, qui a mis des drapeaux, a mis des foulards, a mis plein d'affaires pour ajouter à cette ambiance-là, puis ça ajoute beaucoup. C'est très beau, honnêtement. Je pense pas que j'aurais été capable de décorer aussi bien. C'est là qu'on a besoin de Gégé, clairement. C'est pour ça, puis savoir nos étoiles nous en ligne comment pour la prochaine année. Mais ça, c'est un autre dossier. Aujourd'hui, on parle français, on parle québécois avec ces artistes que vous demandez, comme David Gelbert, Skoulecast, tout de suite Marie-Carmen et L'Aigle Noir à Rouge.

puis pour faire une recette de Ricardo, faut avoir de la bouffe à la maison. Est-ce que vous avez oublié que c'était fermé aujourd'hui, 24 juin? Ma blonde du mois, on a complètement oublié de la l'épicerie. Fait qu'en ce moment, on dépanne des beaux-parents. Je salue ma blonde, d'ailleurs, qui est là-bas pour profiter de la piscine. Mathieu, vous l'embarque ma belle de Caen, ça vient après Garou et les bébés avec Donne-moi ma chance, ça rouge.

0: excellent choix de tune de karaoké. Merci encore à Mathieu pour celle-là. Parce que c'est le fun, parce que tout le monde embarque dans ce temps-là. Fait que si tu fausses, personne s'en rend compte.
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0: Hein? Pas grave. Ça se crie bien, les tunes qu'on a en rouge, en Nancy.
2: Ah, nous autres, on n'arrête pas de danser. Là. Moi, je travaille en arrière d'un bar à thé, là.
0: OK, c'est vrai?
2: Puis ils entrent dans l'autre bar, puis on danse.
0: Ah, c'est bien hot. On est dans quel bar?
2: Au bar à thé, ça s'appelle Nutrition Style de Vie à Ville-la-Salle.
0: Ah, ben c'est bien hot. Ben là, je me doute que le thé réveille bien, là. Mais mettons une autre tune à crier, ça serait laquelle?
2: On voulait du Martine Sinclair tantôt.
0: Ah oui, hein, laquelle?
2: Laquelle, tu veux?
1: Laver, laver.
2: Laver, laver, ça va
0: danser
2: encore plus fort.
0: Eh bien, j'espère, là, vous allez pouvoir frotter encore plus fort le comptoir.
2: Exact.
0: Faut juste pas mettre dans le thé du savon à vaisselle ou, tu sais, quelque chose
2: non,
0: de même.
2: Non,
0: là.
2: Non, attention, c'est... moi, je ne mélangerai pas.
0: OK, parfait, bonne affaire. Bonne Saint-Jean, les filles. Merci de choisir rouge, hein?
2: Merci à toi aussi.
0: Bon, c'est sûr qu'on va sortir l'éponge, on va sortir le chiffon. Martine Sinclair sera là dans un instant. Parlant de faire attention à sa bière. Kevin Parent sera là. Vincent Vallière, mais aussi votre demande spéciale que vous faites maintenant au 6-12-13.
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Il n'y a rien qui va battre Jean Leloup et l'original de Jean Leloup, mais cette reprise de I Lost My Baby de Claudel, pour vrai, je pense que ça frappe directement dans le mille. Est-ce que vous aimez le show? Karaoké, vous avez le contrôle finalement avec ces tunes québécoises qu'on va vous jouer ce soir. Ben évidemment, ben c'est le texto le 6-12-13. Tantôt, on avait lavé de Martine Sinclair, puis il y a Stéphanie Francoeur a dit « Moi, je chantais ça quand je lavais mes enfants. » Tu sais, c'est dire, on a tous des images de certaines de ces chansons-là, mais on pourrait vous faire revivre des souvenirs.

0: Ben, bonne saison, Mélanie.
1: Ben, merci à toi aussi.
0: Merci beaucoup. Qu'est-ce que tu fais, là?
1: J'ai une fenêtre de souper tranquille avec mon garçon.
0: OK. Puis là, quelle toune, mettons, là, que toi pis ton gars, vous aimeriez entendre, là, qui vous ferait plaisir en cette Saint-Jean-Baptiste?
1: Kermesse, il n'y a pas grand-chose dans le salatoire ou du noir silencé, du bon vieux québécois, là.
0: Ben, non.
1: 90,
0: ben,
1: là.
0: Je l'ai, Kermesse. Il n'y a pas grand-chose dans le ciel à soir. Si tu me dis, on y va avec ça, on y va avec ça.
1: Ben, vas-y, go.
0: OK, parfait. On y va. Ça va venir au retour de la pause. Évidemment, d'autres demandes que vous pouvez faire aussi.

0: même temps, on reste au Québec. C'est tout ce que je promets.
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0: Salut!
1: Allô, allô! Comment ça va?
0: Ah non, je peux pas croire que tu m'as répondu.
1: Appelle-moi ton nom, là.
0: Nathalie.
1: Puis là, qu'est-ce que je peux faire pour toi, Nathalie?
0: Écoute, j'aimerais ça avoir... sais-tu que cœur de pirate avec celle qui a qu'à part en vacances?
1: Ben oui, avec les trois accords. Moi, je pense que c'est une bonne idée avec tout le monde qui part en vacances en plus, là.
0: Hey, je te donne un gros bisou, puis ton émission est écœurante.
1: Ah, t'es fine. Mais c'est grâce à vous autres, parce que moi, j'ai pas de contrôle là-dessus. C'est vos demandes spéciales qui font que le show est bon, là.
0: Ouais, mais toi aussi, tu y fais pour quelque chose.
1: Arrête! Merci, t'es fine. Passe une belle Saint-Jean. Bien content que tu sois avec nous autres.
0: Amuse-toi.
1: Remis avec ta demande spéciale et la seule pluie acceptée sur

0: Tu fais quoi ton 24 juin, Josée?
1: Là, je me prépare à partir pour une partie de baseball là, que mon plus vieux va aller jouer.
0: OK.
1: Donc, on s'en va au baseball, puis après ça, bien, on va revenir à la maison, puis on va être pas mal tranquille.
0: Et ce qui m'inquiète, par exemple?
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0: C'est quoi les plages, Josée?
1: Là, je me prépare à partir pour une partie de baseball là, que mon plus vieux va aller jouer.
0: OK.
1: Donc, on s'en va au baseball, puis après ça, bien, on va revenir à la maison, puis on va être pas mal tranquille.
0: Et ce qui m'inquiète, par exemple, c'est ta demande spéciale que tu m'avais faite au 6-12-13. Rappelle-nous, c'est quoi?
1: C'est 0 de Julie Mars.
0: Là, c'est parce que tu prévois que ton gars va perdre avec 0 points ou c'est pas...
1: il va donner 0 points parce que c'est un lanceur.
0: Ah, voilà. Voilà, c'est très bon. Je vais y souhaiter. C'est quoi le nom de ton gars?
1: Alex.
0: Bon, mais j'y souhaite à Alex et à toute sa gang de pouvoir gagner ce match-là. Là, je veux que tu nous donnes les nouvelles, savoir s'il y a son 100 points ni coup sûr. Puis, ben, dans les prochaines minutes, je vais t'offrir ta demande spéciale avec plaisir.
1: Ben, merci, bonne fin, Jean. Moi, je ne me défile
0: pas, je te dis. C'est bon, hein? Une autre belle voix, c'est celle de Charlotte Cardin qu'on aura aussi.
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0: quitte la Saint-Jean à Rouge avec vos demandes au 6-12-13. Est-ce que je comprends, Lynn, que ça va être le party ce soir ou...
1: C'est tranquille parce qu'on est dans les rénovations.
0: Ah, c'est ça qui arrive. Fait que la Saint-Jean, elle se fait avec des coups de drill.
1: Ouh, presque.
0: Ouais.
1: On a fini la drill, on a rendu la peinture.
0: Ah, OK. Ben, au moins, c'est moins pire. Fait que dans ce temps-là, on entend mieux la musique de Rouge, tu sais. Fait que ça, c'est bon.
1: Ben, c'est vraiment sérieux ce que je te dis. Si il n'y a pas de musique, là, ça avance pas.
0: Là, demande spéciale. Mettons là, que je te fais plaisir. On y va avec quoi?
1: Ben, avec Éric Lapointe, ça promet. J'aimerais ça.
0: C'est vrai que ça serait bon. Mais attention, là, ça se peut que la ligne devienne croche en peinturant, là. C'est,
1: Ah, ben, c'est pas grave.
0: OK, parfait. Je te l'envoie après Jerry Boulet.
1: Bonne Saint-Jean.
0: Bonne Saint-Jean, Lynn.

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C'était la demande spéciale d'Alexis, Lara Fabian qu'on avait. Voulait que je salue la famille Ouellette à Blainville. Puis nous remercie pour la bonne musique. Ben, ça nous fait plaisir. C'est grâce à vous autres, ces demandes-là. Puis ben, je pense que ça a fait plaisir à notre Félixon. Félix-Antoine Tremblay, là, s'il pouvait faire jouer cette toune-là à chacune de ses présences dans les Fantas, là, je pense qu'il le ferait. Pour vrai. Il est à Saint-Mars-sur-le-Lac en ce moment en show. Émile Bilodeau qui nous

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6: Dame des dames, allô la gang. Marc-Antoine Bertium avec vous encore pour les deux prochaines heures avant qu'on vous représente le show de la fête nationale qui était présentée hier en direct des Plaines d'Abraham et en direct sur nos ondes à Rouge. Puis on va vous le représenter ce soir parce que c'était débile. Le discours de Pierre-Luc Funk, débile. Des artistes comme Marie-Denise Pelletier, Claude Dubois, Passé 80 ont la même voix que lorsqu'on chantait la toune la première fois. Puis tu sais, parlant de même énergie, de retrouver Marie-Mé, chanter avec Mia Tiner, Mentir, c'est tous des beaux moments que vous allez pouvoir vivre à 21h. Bon, maintenant, vos demandes spéciales.

si la vôtre, ce sera peut-être la prochaine, en nous la textant au 6-12-13, et elle, quel être extraordinaire. En direct des plaines, on va entendre sa perfo live de 21h. Voici Lou Adriane Cassidy à Rouge.

0: Louis-Philippe de Shawinigan qui nous avait fait la demande spéciale. Bonne Saint-Jean, mon cher.
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0: Bonne Saint-Jean, Marie!
2: Mais oui, bonne Saint-Jean, toi aussi!
0: Vous avez fait le party hier?
2: Oh yes!
0: Combien? Combien était-ce?
2: C'était 33!
0: Ça n'a aucun bon sens, Marie. C'est épouvantable. C'est quoi, vous avez une grange pour recevoir ce monde-là? Ça n'a pas de sens?
2: Oh, mais non, c'est normal. C'est une heure puis mais tu sais, on était 33. Tout le monde est parti. Les derniers sont partis à 1h30 et je me suis couchée à 3h30 pour remettre la maison en ordre.
0: Mais t'es une sainte. Là, j'ai vu que tu m'avais demandé sur le texto en berne les Cowboys fringants. Je t'offre ça dans les prochaines minutes, ma chère. Sur quelle radio?
2: Le Rouge FM!
0: You're the best. Bonne Saint-Jean.
2: Merci.
0: Je viens de te le dire en anglais. C'est terrible. C'est, je suis un mauvais Québécois. Au moins, j'y envoie sa demande. C'est déjà ça. On aura du midi aussi. Et du Don Juan. Tu sais, c'est smooth, mais des tonnes de karaoké, là. Il y en a pas beaucoup qui peuvent battre ça, là.
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0: Bonne Saint-Jean, Nathalie. T'es où, là?
1: Je suis à Calgary. C'est qui parle?
0: C'est Marc-Antoine à Rouge.
1: Oh, ben, tabarnouche.
0: C'est Marc-Antoine à Rouge. C'est pas une inconnue qui voulait juste te souhaiter une bonne Saint-Jean, là, Nathalie, là. C'est pas,
1: Wow! C'est
0: super,
1: là, j'ai dit qui m'appelle du Québec à ce temps.
0: C'est toi ma cliente, Nathalie. C'est toi qui me fais une demande spéciale.
1: Merci, ben oui, Plume la Traverse. Bob Épine, c'est extraordinaire.
0: C'est vrai que ça sonnerait, hein?
1: Oui.
0: Ça me fait plaisir de t'envoyer Bob Épine de Plume, question de te ramener au Québec, là, l'espace de 3-4 minutes, OK?
1: Oh, c'est super fin. Je te remercie.
2: Parfumé à terre et
0: oh, yes!
2: À Couroy, la rue Sainte-Catherine.
0: Qui ça? On va voir Dan Duché aussi. D'ailleurs, première chanson du show des plaines d'Abraham hier pour la Saint-Jean qu'on va vous présenter à 21h. On vous l'offre déjà une heure avant. Et William Delaurier. C'est l'heure de s'ouvrir une petite bière. Me semble c'est l'heure.
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